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Nous saluons les auditeurs et auditeurs de Radio L'École. Nous sommes bien contents de rejoindre nous encore pour une nouvelle émission Radio L'École. L'école l'État, Miodette County, recevra un don de $70,000 pour améliorer la qualité de l'air et l'élève à respirer dans sa classe et renforcer l'effort de recyclage qu'a fait dans l'école. 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Reconnaissant ça, qui soutient l'organisation FCAN, qui c'est autorité principale État Floride, dans question accès à l'éducation supérieure, c'est un témoignage sous engagement l'école l'État Miodette County pour supporter plan éducation tout élève après l'école secondaire. Elle mettait accent sur dévouement conseiller CAPIO, ensemble avec équipe service élève l'école secondaire. 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D'après le FAFSA, c'est application gratis pour aide financière fédérale, une façon pour le district avec l'école yo, capable de bien supporter le succès des élèves. 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Pendant niveau succès, ça, c'est une source fierté pour la communauté locale, qui établit l'école d'État Miodette County comme un leader dans le niveau État. Nous proposons d'en tenir tout de suite. Nous retournons après pour suivre Radio L'École, nous allons partager avec vous belle article ça, Madame Brenda L. Wilder, qui est directrice exécutive service santé complet pour élèves dans l'école l'État Miodette County, ensemble avec Vanessa Robles, qui est professeure instructrice dans service santé complet pour élèves dans l'école l'État Miodette County. 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Même si l'on pensait souvent à la sécurité comme situation tant qu'accident, intimidation, élève qu'on fait sur l'autre élève,
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Il y a une agence qui a plus de danger là-dedans et qui n'arrivait pas à surprise, qui affectait la vie ni élève ni adulte dans l'environnement de l'école là, c'est crise cardiaque. Ça capable arriver sans aucun signe avertissement et il a demandé une intervention rapide et bien préparée. 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À travers partenariat nous fait avec Nicklaus Children's Hospital, avec South Florida Project ADAM, nous mettons en place dans tout district à San Aurélé un CERP qui est un plan d'intervention pour l'urgence cardiaque. 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
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Expérience nous fait déjà montrer avec bon gens dirigeants, collaboration avec engagement, même si c'est l'école qui pigouille capable de mettre un système en place pour sauver la vie moun avec succès, qui c'est une autre raison encore qui fait l'école l'État Miodet 46 c'est pire bon choix. Dans l'occasion fin année l'école 2025-2026 là, superintendant de l'école le docteur José L. Dutres voyait un message pour parents avec employés au côté lui dit pendant une belle année l'école a terminé, moi je voulais personnellement remercier ou même avec famille ou. L'école l'État Miamedet 46 continue à faire succès grâce à support ou à dévouement extraordinaire directeur nou yo, professeur nou yo ak tout employé yo. Ensemble, nous créons un environnement d'apprentissage qui centré sur excellence, choix, innovation et sécurité. Dans nos commissions conseil l'école là, merci parce que vous choisi l'école l'État Miamedet 46. Moi souhaite aux passer en vacances été côté sentir en sécurité, une vacances qui belle et qui tranquille. 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L'autre information, l'école l'État Miami-Dade County offre ressources pour familles capables d'explorer opportunités pour faire transition avec jardin d'enfants pour année l'école 2026-2027. Article a dit commencement jardin d'enfants c'est une étape importante dans la vie au timoun et les timoun fait connexion bonheur avec l'école, ça aide à renforcer confiance avec famille pour assurer élèves senti à l'aise dans nouveau environnement l'école depuis premier jour. L'école l'État Miami-Dade County a invité famille élèves qui pral entrer dans jardin d'enfants pour yo connecter avec nouveau l'école yo et puis participer dans activité transition pour entrer dans jardin d'enfants. Initiative transition pour entrer dans jardin d'enfants faite pour supporter yo commencement qui fait sans aucune difficulté et pour faire succès dans l'école élémentaire. Famille yo ka contacter l'école yo assien petit yo dans quartier la Caillou pour recevoir plus d'informations concernant prochaine opportunité visite établissement l'école yo. Session orientation avec information sur processus inscription. À travers initiative transition pour entrer dans jardin d'enfants, famille au capable d'attendre pour y recevoir premièrement opportunité pour visiter et puis faire un tour dans l'école petit tu inscrit. Il y a pour recevoir information tout sur ça élève au capable d'attendre pour y apprendre dans jardin d'enfants avec activité chaque jour. 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L'école l'État Miami-Dade County prend engagement pour l'assurer li chaque petit monde qui entre dans jardin d'enfants paraît pour apprendre et puis faire succès. D'ici l'école n'a pas qu'attendre pour recevoir nouveaux élèves li yo pendant la travail en partenariat avec famille yo pour réussir commencement année l'école là. Si vous avez des questions ou bien sûr besoin d'aide, tant pis contactez bureau transition pour jardin d'enfants dans 305 238 51 94 extension 2281.

0: L'école d'État Miami-Dade County fait partenariat avec The Children's Trust, Miami-Dade County, American Red Cross, United Way in Miami, The Miami Foundation et plusieurs autres organisations et nous fiers de ce que nous offrons leçon pour sécurité dans l'eau avec leçon natation pour élèves et d'enfants qui inscrits dans l'école élémentaire. Donc l'école d'État Miami-Dade County prend engagement pour assurer tous les élèves et d'enfants. Parmi eux, il y a des élèves qui ont un programme d'éducation exceptionnelle et des élèves qui ont diverses conditions, troubles autistes, qui ont une catégorie d'élèves qui ont un plus gros risque pour noyer à cause de curiosité, les ouais de l'eau. Donc, les élèves ont accès à la leçon qui a sauvé la vie. 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Côté élèves ont recevoir la leçon sur sécurité dans l'eau avec natation qui a duré 30 minutes pendant 10 jours, l'un après l'autre. C'est instructeur certifié qui est dans l'organisation La Croix Rouge américaine qui a enseigné toutes les leçons et puis on pourra le concentrer tout sur l'adresse de base pour sécurité dans de l'eau tant que technique pour respirer, pour flotter, pour faire mouvement avec bras, mouvement avec pied et gagner tout un lifeguard qui c'est un nageur certifié qui a sous place pendant toute session yo. Même si petit tout déjà qu'on nage, leçon ça a aidé à augmenter niveau compétence avec l'adresse protection yo les dans de l'eau pour renforcer l'adresse sécurité qui est capable empêcher yo noyer. Qui j'en qu'à participer, eh bien, si vous choisissez l'école Petit Trois pour participer, administrateur et professeur a voué une annonce officielle la CAIO. Inscription pour programme non a fait directement dans l'école Petit Trois et place limitée pour élèves jardins d'enfants seulement. Tant pis, complétez processus inscription dans l'école Petit Trois pour qu'à participer et pour nous qu'à continuer à avancer dans l'objectif zéro noyade dans Miami-Dade. Nous invitons tous les parents et les gens qui ont pour participer dans le défi zéro noyade là tout. Les participer dans la formation gratuite sur sécurité dans l'eau. Organisation La Croix Rouge américaine développée qui dure 15 minutes sur Internet en anglais, en espagnol ou bien en créole. Pour qu'on ait accès à la formation sur Internet, ça, à conseil sur sécurité dans l'eau. Et puis pour chercher l'autre programme natation dans le quartier La Caillou, nous invitons à visiter www.zerodrowningsmiamidade.org. Ou ka voye tout yon message email avec question ou genye, by employé l'école d'État Miami-Dade County yo nan zerodrownings@commercialdiscourse.net. L'autre information pote pour nous, c'est concernant projet Upstart, qui c'est projet éducation pour élèves qui vivent dans situation logement qui instable. 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En plus de fournitures classiques, transport et services complets pour tout élève qui a participé. 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Projet Upstart finance tout visite dans collège. Nous couvrons les dépenses qui associent à ticket pour bal graduation, déjeuner pour élèves qui ont gradué, pique-nique, torche et chapeau pour élèves secondaires qui ont gradué. Nous avons une équipe de travailleurs sociaux qui visite toute l'école d'État Miami-Dade County pour rencontrer et adresser besoins immédiats et options après l'école secondaire pour élèves à travers dons nous recevoir. Pour plus d'informations concernant diverses qualités de services qui sont disponibles à travers le projet Upstart, tant qu'aux informations sur façon pour compléter et soumettre un questionnaire éligibilité, élèves pour le projet Upstart sont capables de visiter un bureau satellite projet A. Pour région Nord, c'est un bureau région Nord qui est 733 East 57e rue dans Hialeah. Téléphone c'est 305-572-2800, extension 2150. Pour région centrale, c'est Lindsay Hopkins Technical College qui est 750 Northwest 20e rue dans Miami. Dans la chambre G154, téléphone c'est 305-995-7558. 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Téléphone c'est 305-242-4426. Programme et stage pour jeunes pendant l'été a lancé 11e anniversaire depuis la connecté élève l'école l'État Miami de 40 avec entreprise locale. 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Participants ont étendu directement tout quelques anciens élèves et stagiaires sous façon de bénéficier de l'expérience là et ça ont apprendre. 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Il dit ça c'est une initiative qui vraiment bail élèves et familles plus encouragement et qui a créé tout une transmission talent pour renforcer propre communauté noire ici là dans comté Miami-Dade. 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Employés qui participaient au bénéfice de services élèves sans pas coûter rien. Dans le programme qui était fait dans l'été l'année passée, il y a 3661 élèves qui ont complété le programme avec succès. Et l'objectif année ça, c'est augmenter la quantité d'élèves qui ont participé pour arriver à 4000. 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Tout ancien et nouveau employé doit inscrire dans miamiinterns.org et vous pouvez employer jusqu'à 10 internes dans le programme. Vous pouvez placer élèves dans divers bureaux à travers le comté Miami-Dade, dans bureau vétérinaire, dans restaurant, compagnie qui fait travail génie, centre garderie, bureau avocat et un pilote côté qui est vraiment intéressant. Tout élève qui était inscrit dans le programme stage pour jeunes pendant l'été recevra crédit pour l'école secondaire et yo ka éligible tout pour recevoir crédit pour collège à travers programme enrôlement double avec Miami-Dade College. Offrir élèves opportunité pour explorer future carrière pendant y a touché un salaire et recevoir crédit l'école secondaire, c'est une autre raison encore qui fait l'école l'État Miami-Dade County c'est pi bon choix. 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L'école d'État Miami-Dade County avec Patnelio a investi $7 million dans le programme. Il y a Michael Di Benedetto, qui est président directeur général EdFed, qui dit c'est une victoire pour l'élève, qui est l'élément qui est le plus important dans le programme. C'est une victoire tout pour la communauté avec le système de l'école. Monsieur Di Benedetto continue pour le dire tout stagiaire dans le programme ça qui l'ouvre un compte dans EdFed recevra information sur éducation financière et au qualifié tout pour recevoir bourse d'études EdFed. 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C'est pour ça que l'émission Radio L'École finit aujourd'hui. On était vraiment content d'informer vous. Non moins, c'est Chirol Massinien qui a souhaité passer une très bonne soirée.
1: 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Pour capable faire ça, relais dans 305 995 42 47 ou bien 305 995 24 04. Vin mettez mes ensemble pour éducation Timoun Noyo. 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